Tiptronic. Voici Tiptronic, avec sa musique à vous déchirer les baskets.

0: Yes.
1: Garçonné de 8 ans a été grièvement blessé au visage par un Rottweiler. Il l'a mordu à la tête.
2: Ça s'est passé dans la cour d'un immeuble du Bourget en Seine-Saint-Denis.
3: Le deuxième cours d'action.

0: 最后报师蒙弟，师蒙弟，弟兄是师蒙啊。Moi, de l'ordinateur, je pense que je ne peux pas aimer robot. Toi, quand même, je suis très heureux, mais je suis très heureux de la personne et de la personne. Je ne peux pas aimer.
1: C'est pas quoi d'émotion, mais
2: électro,
3: y a rien de plus beau.
4: Y a rien de plus beau.

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1: Et maintenant,
2: relax, nous sommes en démocratie. Une pièce de Florian Pochon et Étienne Loiseau. Composée dans l'allégresse, la somnolence, le dégoût et l'inquiétude.
3: Bonjour, bienvenue.
4: Vous voyez comment
5: c'est préférable de vous installer confortablement.
6: Sit back, relax, dans votre
7: lit, just close your eyes.
8: This 10-minute door break,
9: quel est le plus facile
10: dans le can allow your body to
11: get comfortable
12: and mind quiet. Puisse être confortable,
13: dans une position où vous savez mieux
14: progresser. D'autres
15: mondes qui peuvent se faire ce bruit
16: et vous perdre.
17: Et en même temps, vous rejetez la
18: digestion complète.
19: Image
20: ne pourrait rien faire d'autre,
21: choisissez simplement
22: pas de conduite en voiture
23: ni d'autres occupations
24: en dehors de l'attention.
25: Using your imagination,
26: et de mettre votre attention dans votre
27: et vous pouvez utiliser les quelques instants à votre disposition maintenant pour mettre l'attention sur votre respiration et observer les moments d'inspiration.
28: Il y a une chose, vous pouvez écouter avec des haut-parleurs sur un PC ou sur un
27: respiration. Simplement,
28: mais ce serait mieux avec des écouteurs ou un casque.
27: Vous n'avez pas besoin de chercher
28: et
27: quelque chose en particulier.
28: Si c'est bien le cas.
27: Vous n'avez pas besoin
28: de
27: chercher un résultat particulier. Le seul intérêt
28: de la même façon,
27: mettre toute votre attention
28: et de
27: votre curiosité.
29: Be aware of normal sounds.
28: Si vous êtes prêt.
29: These sounds are
30: unsupported. Just close
29: discard
30: your eyes.
29: Them.
31: Exactly.
29: Whatever you hear from now on will only help you to relax.
28: Si vous ressentez l'envie de fermer les yeux, allez-y. Laissez-vous aller. C'est le but. Vous pouvez même fermer les yeux.
27: Observez les sensations.
28: Si vous déjà fermé, c'est encore plus
27: important.
28: Ce sera plus facile pour écouter ce morceau.
27: Vous pouvez ressentir en même temps votre mémoire et votre
28: mémoire.
27: Si vous avez plus facile, en même temps.
28: Vous entrerez en transe plus facilement. Et puis, si c'est plus facile comme ça, ce sera aussi plus facile pour trouver en vous les ressources dont vous avez besoin.
32: Piece of cake.
33: And your full attention is on the sound of my voice. As the relaxing sensations move into the fingers.
34: You hear nothing but my voice. And the music is getting quieter.
27: Votre attention était focalisée sur ces deux pieds.
34: But now you can just
27: barely hear the music. Qu'il y a une partie de vous qui continue à écouter et à entendre les mots que je prononce.
33: I require
27: et qu'il peut y avoir une autre partie de vous qui est déjà ailleurs. Vous n'avez peut-être pas une idée précise, consciente de l'endroit où cette autre partie se trouve. Vous pouvez simplement observer qu'il y a une part de vous qui est en train d'aller plus profondément à l'intérieur.
28: Vous n'entrez pas très vite en transe.
27: Allez à la rencontre d'une sagesse.
33: That's right.
27: D'un savoir que vous pouvez accepter que
33: lorsque
27: vous
33: relaxez,
27: vous
33: détournez.
34: With every sound you hear, and every word I say, you go deeper to sleep.
28: Ce sera de plus en plus facile.
34: We're so relaxed.
28: votre esprit inconscient peut vous aider à vous détendre.
27: Et en même temps qu'il y a une part de vous qui peut continuer à rester présent, attentif, au mot que je prononce, aux phrases que je construis,
33: votre partie
27: de vous peut déjà aller se connecter à une sagesse, à une connaissance intérieure,
29: et découvrir ce que vous souhaitez.
34: Now you're so focused on my voice that the music is actually cutting out.
29: And so you can
34: hear the music.
29: You will listen to my voice,
34: still playing, but
29: and you will remember
34: it.
29: Everything I say.
34: You're so asleep.
29: Because you know we love you.
34: You're asleep.
29: We want you. And we need you.
27: And
29: you
27: can hear
29: the sound of our voices. You will listen to my voice.
28: With the gentle music playing. In the background,
29: you really don't have
28: to do anything.
29: You know we love you, and we want you, and we need you.
33: You are safe in our hands, and you've just seen your own reality.
29: So when you are happy, we are proud of you. Dreams are real good. Dreams make your sleeping time happy.
33: Close
29: now
33: your
29: you can close your eyes
33: and get
29: comfortable. You don't have to do
33: it's
29: anything.
33: Time.
29: Or go anywhere. Just close your eyes and drop your eyes
33: completely.
29: And nice dreams will come to you. You can always sleep easy because you know that you love them. They will watch over you as you sleep. And when you are loved, you will sleep well.
33: Okay
29: to
33: just
29: let
33: the
29: feel
33: the commitment
29: to
33: it as your mind
29: first
28: just close your eyes.
33: Take a deep breath. Look for a feeling of relief that comforts you comfortably. And let it out slowly through your heart and body.
29: And when you realize this
33: all
29: the way out,
27: stay simplement avec cette
33: contraction your stomach muscles
29: to
33: push it even further.
29: Stars are
27: always
29: brightest in the dark. Stars sparkle and are
33: brightest.
29: Just relax.
33: Everything's so pretty.